Debout, la mère de douleur se tenait en larmes près de la croix où pendait son fils. Voici le texte traduit en français du premier verset du Stabat Mater dont vous écoutiez ici la version de Domenico Scarlatti, Stabat Mater à 10 voix interprété par l'ensemble William Byrd, placé sous la direction de Graham O'Reilly. Bien sûr, ce texte du Stabat a été mis en musique par de nombreux compositeurs. Revenons à nos thèmes de l'incandescence et interrogeons-nous. D'où vient cette lumière et que symbolise-t-elle dans la musique? Elle n'est pas cause, mais bel et bien conséquence d'une combustion qui n'est autre chose que transformation. Pensez, le candélabre brûle, il se consume pour éclairer. Et une énergie lui est nécessaire pour que de la noire obscurité apparaisse la blanche clarté dont il est l'artefact. Or, chandelle, candélabre, autant de substantifs dont la racine est identique, candidus, à savoir blanc. Au premier degré, et plus loin, pur et sans tache. Pourquoi avoir choisi ce qualificatif pour décrire la lumière? Tout s'éclaire justement si nous considérons qu'elle est à la fois l'alpha et l'oméga. Préexistant à tout, elle est le principe originel dont tout est issu et sans qui rien ne serait. Et en même temps, elle est l'aboutissement ultime, ce vers quoi nous cherchons tous à tendre, la lux eterna, la lumière éternelle, autrement dit notre paradis, notre paix intérieure, notre accomplissement. La première parole dans la Genèse prend alors tout son sens, fiat lux, que la lumière soit. Non seulement sans la lumière, rien n'est possible, mais elle est également d'essence divine, puisqu'elle procède de lui.

Un glaive transperça son âme, gémissante, affligée et toute désolée. Oh, combien triste et affligée fut cette mère bénie d'un fils unique. Elle gémissait et soupirait, pieuse mère, en voyant les peines de son divin fils. Quel homme ne pleurerait en voyant la mère du Christ en un tel supplice? Voici le texte, toujours traduit en français, du numéro 2 du Stabat Mater de Domenico Scarlatti que vous venez d'entendre, dans une interprétation de l'ensemble William Byrd, un des grands ensembles spécialisés en musique ancienne au niveau européen. Ensemble William Byrd, placé sous la direction de Graham O'Reilly. L'incandescence de notre âme serait donc ainsi un chemin vers la transfiguration. L'incandescence signifie littéralement « devenir blanc », donc de facto, par rapport à ce que nous venons de dire, « briller ». Autrement dit, émettre de la lumière par le biais d'une combustion. La parabole devient alors évidente. Ce qui est valable pour le métal est applicable à nous-mêmes et à notre âme dont nous sommes les forgerons. L'incandescence est ainsi cette métamorphose, cette transformation nécessaire pour revenir à notre blancheur primitive perdue, c'est-à-dire un retour à la pureté originelle. Dès lors, la chute d'Adam et Ève pourrait être comparée au passage de la lumière éternelle à de fausses lumières, celles émises justement par d'autres flammes, les flammes de l'enfer. L'homme serait ainsi ébloui par un leurre ressemblant très fortement à la lux eterna, à la lumière éternelle, mais qui est en fait tout le contraire, puisqu'il s'agit du scintillement de ses propres passions qui l'enchaîne et dont il ne peut se libérer. L'homme déchu, perdu, est alors aveuglé par cette fausse lumière intérieure qui alimente le foyer de ses désirs par lesquels il se laisse gouverner. Or, de ce brasier qui n'est autre que notre propre enfer intérieur, ne peut sortir aucune lumière, tel un corps noir absorbant tout rayonnement.

Qui pourrait sans tristesse contempler la mère du Christ s'affligeant avec son fils ? Pour les péchés de son peuple, elle le voyait livré au tourment et déchiré par les fouets. Elle voyait ce doux fils mourant, délaissé, rendre son âme. Voici le texte, toujours traduit en français, du numéro 3 du Stabat Mater, dans la version de Domenico Scarlatti, que vous avez pu entendre interprété par l'ensemble William Byrd, placé sous la direction de Graham O'Reilly. Et vous êtes toujours à l'écoute d'Accent 4 et de l'opus 68 de La Voix des Anges, traitant du thème justement de l'incandescence à travers la musique. Ce passage, cette chute dans les ténèbres dont nous venons de parler, est néanmoins une nécessité. Car pour se remettre à briller et devenir incandescente, notre âme doit d'abord se consumer, avec pour seul combustible nos propres passions. Les étapes sont alors similaires à l'alchimie. Puisque d'un état noir de repos, le métal chauffé passe par l'incandescence au rouge pour être enfin chauffé à blanc, comme le dit si justement l'expression du langage courant. La métamorphose est alors enfin possible, et tel le Christ dans sa transfiguration, nous redevenons des êtres de lumière. C'est alors que l'expression « consumatus est » prononcée sur la croix au moment fatidique et précis de la mort en ce monde du Christ prend tout son sens. Tout est consommé, ce qui signifie que tout le combustible est consommé, que la transformation est arrivée à son terme et que le Christ peut alors retourner au Père. Et c'est exactement à cette scène que nous assistons lorsque nous entendons le Stabat Mater, puisque toute l'histoire, tout le contenu du Stabat Mater correspond justement à cette crucifixion et à cette transformation du Christ sur le Golgotha.

Ô mère source d'amour, faites-moi sentir la violence de vos douleurs, afin que je pleure avec vous. Faites que mon cœur s'embrase d'amour pour le Christ mon Dieu, afin que je puisse lui plaire. Voici le texte du numéro 4 du Stabat Mater, mis en musique par Domenico Scarlatti dans une version à 10 voix, son chef-d'œuvre, interprété par l'ensemble William Byrd, qui était placé sous la direction de Graham O'Reilly. Aborder notre incandescence, c'est évoquer cette métamorphose, cette transfiguration exceptionnelle qui nous fait passer des flammes de notre enfer terrestre à la scintillante et blanche lumière d'un paradis perdu, qui nous fait briller à nouveau pour l'éternité. Le catholicisme fixa ce passage sur le Golgotha au moment même de la crucifixion, qui n'est en aucun cas une fin, mais un retour. À ce titre, le texte du Stabat Mater correspond précisément à cette situation dont il est l'émanation, car de cette douleur immense et pénétrante de voir son fils mourir sur la croix, tel le glaive transperçant, per transivit gladius, naît l'attente du retour au paradis, quando corpus morietur, fac ut anime donetur paradisi gloria.

Ô Sainte Mère, fixez les plaies du crucifié fortement en mon cœur. De votre Fils blessé, qui a daigné souffrir pour moi, partagez les peines avec moi. Texte du numéro 5 du Stabat Mater de Domenico Scarlatti à Divois, que vous avez pu entendre dans l'interprétation donnée par l'ensemble William Byrd, placé sous la direction de Graham O'Reilly. Entre ombre et mystère. Cela pourrait paraître assez incroyable qu'au XXIe siècle encore, de vastes zones d'ombre, de très vastes zones d'ombre, devrions-nous dire, puissent exister autour de la vie de l'un des grands compositeurs du XVIIIe siècle, que fut Domenico Scarlatti. Pourtant, et à titre d'exemple, seul son Miserere nous est parvenu en partition autographe, la majorité de ses œuvres ayant été détruites lors du tremblement de terre de Lisbonne en 1755. Néanmoins, les recherches musicologiques découpent traditionnellement son existence en deux parties distinctes. Les années italiennes et portugaises d'une part, années qui sont consacrées essentiellement à la composition vocale profane et sacrée, et à partir de 1729, les années espagnoles qui donnent naissance à ses chefs-d'œuvre pour clavier, c'est-à-dire les sonates, qui firent la célébrité et la postérité du compositeur jusqu'à aujourd'hui. Le présent Stabat Mater fut vraisemblablement composé en 1729, donc lors de sa première époque, pour la chapelle Giulia du Vatican.

Faites-moi avec vous pieusement pleurer, et tant que je vivrai, compatir au crucifié. Texte du numéro 6 du Stabat Mater, mis en musique ici par Domenico Scarlatti pour chœur à 10 voix et basse continue, et interprété par l'ensemble William Byrd, placé sous la direction de Graham O'Reilly. Ce Stabat Mater est donc le chef-d'œuvre de musique sacrée de Domenico Scarlatti. Et il s'agit d'une musique sacrée de tradition. En effet, l'ensemble du corpus de musique sacrée de Domenico Scarlatti ne présente qu'un intérêt somme toute assez limité. Empreint de conservatisme et de références palestriniennes, il ne présente ni originalité, ni vision dramatique ou renouvellement. En revanche, son Stabat Mater, considéré à juste titre comme son chef-d'œuvre, tient une place tout à fait particulière. Dans ce dernier, nous ressentons les influences de trois Stabat antérieurs, que sont celui de Alessandro Scarlatti, son père, de Pergolèse, et enfin, voire peut-être surtout, de celui d'Agostini Stefani.

Je veux me tenir avec vous près de la croix et m'unir à vous dans votre deuil. Ô Vierge illustre entre les vierges, ne soyez point dure pour moi. Laissez-moi pleurer avec vous. Faites que je porte en moi la mort du Christ, que je partage ses douleurs et vénère ses plaies. Faites que, blessé de ses blessures, je sois enivré de la croix et du sang de votre Fils. Texte du numéro 7 du Stabat Mater de Domenico Scarlatti, interprété ici par l'ensemble William Byrd, placé sous la direction de Graham O'Reilly. Outre l'aspect traditionnel de cette œuvre, il faut également y voir une architecture vocale exceptionnelle. Il s'agit de la première qualité indiscutable de l'œuvre, qui en fait tant sa richesse que sa complexité. Écrite pour 10 voix, c'est-à-dire 2 chœurs à 5 voix avec 2 sopranos, alto, ténor et basse, elle explore toutes les combinaisons possibles, les 10 voix n'étant pas traitées, comme à la Renaissance, comme un double chœur, mais bel et bien comme 10 entités radicalement indépendantes, 10 personnages d'opéra à part entière, qui discourent sans hiérarchie spécifique. Et justement, la seconde caractéristique de l'œuvre est cette texture opératique, cet équilibre si savamment dosé entre référence au style ancien et recherche du mouvement baroque. Scarlatti, dans certains numéros, nous entraîne ainsi dans un tourbillon opératique incroyable, les flammes de l'enfer dansant devant nos yeux, notamment dans l'Inflammatus.

Inflamma tout ce que vous venez d'entendre du Stabat Mater de Domenico Scarlatti. Puissais-je n'être pas consumé par les flammes et être défendu par vous, ô Vierge, au jour du jugement? Ô Christ, quand il faudra quitter la terre, donnez-moi, par votre mère, de parvenir à la palme de la victoire. Il s'agissait du texte chanté du numéro 8 du Stabat Mater de Domenico Scarlatti, dans une version dirigée par Graham O'Reilly avec l'ensemble William Byrd. Pour terminer, le Stabat Mater, rappelons-le, est une séquence composée au XIIIe siècle et attribuée au franciscain Jacopone da Todi. Exclue de la liturgie par le Concile de Trente, elle fut réintégrée en 1727, devenant la cinquième et dernière séquence autorisée par Rome. Elle est associée à la fête de Notre-Dame des Douleurs qui a lieu chaque année le 15 septembre. Ce texte, au potentiel dramatique intense, signale une nouvelle forme de piété. Une forme de piété plus émotive et démonstrative qui se fait jour à la fin du Moyen-Âge. Elle fut une source d'inspiration très importante pour l'ensemble des arts, et notamment pour la musique.

Quand mourra mon corps, faites qu'à mon âme soit accordée la gloire du paradis. Ainsi soit-il. Il s'agissait des derniers numéros du Stabat Mater dans la version écrite par Domenico Scarlatti, version à 10 voix que nous venons d'écouter dans son intégralité. Il s'agissait de l'interprétation de Graham O'Reilly et de son ensemble, l'ensemble William Byrd. Chères auditrices, chers auditeurs, nous voici donc arrivés au terme de la première partie de notre émission Incandescence. L'opus suivant, l'opus 69 de La Voix des Anges, émission originale proposée par Cyril Palot, sera consacré au second volet, et ainsi plus particulièrement au Tédéum de Félix Mendelssohn qui sera mis en pendant du présent Stabat Mater de Domenico Scarlatti. 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En complément de programme, je vous propose de débuter une écoute, l'écoute de l'intégrale de l'œuvre de musique sacrée d'un compositeur du Liechtenstein, à savoir Joseph Rheinberger, illustre compositeur de la fin du XIXe siècle, qui fit l'objet d'une très belle rétrospective et d'une très belle intégrale discographique pour le label Carus. Le premier volume, édité en 2015, comprend la messe en mi bémol majeur, opus 109, interprété par le Kammerchor de Stuttgart, placé sous la direction de Friedrich Brenius.

Après cette très belle messe opus 109 de Josef Rheinberger, interprétée par le Kammerchor de Stuttgart, placé sous la direction de Friedrich Brenius, vous pourrez entendre l'opus 35 en langue allemande, « Wie lieblich sind deine Wohnungen », suivi par le somptueux Stabat Mater opus 138 pour chœur et ensemble à cordes, et enfin les cinq hymnes opus 140 qui se dénomment respectivement Tribulationes, Dextera Domini, Eripeme, Ave Regina et Angelis Suis, toujours interprétés par le Kammerchor de Stuttgart placé sous la direction de Friedrich Brenius, un disque carousse.

Chères auditrices, chers auditeurs, après avoir entendu ces 5 hymnes opus 140 de Josef Rheinberger, nous voici arrivés au terme de l'opus 68 de La Voix des Anges, premier volet de la thématique incandescence. J'aurai le plaisir de vous retrouver très bientôt pour l'opus 69 et le second volet de cette thématique. D'ici là, n'hésitez pas à retrouver nos émissions au podcast sur www.oc-colmar.eu. Et très belle continuation sur les ondes d'Accent 4.

0: 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Il est 4 heures.
1: Chers amis auditeurs, si vous avez bonne mémoire, vous vous souvenez que nous nous sommes quittés la dernière fois sur les chansons de la princesse de conte de fées de Karol Szymanowski. Une princesse dont je vous avais dit qu'elle présentait un profil éminemment oriental. Eh bien, je vous propose de rester en Orient et même de pousser jusqu'en Extrême-Orient à la rencontre du compositeur japonais Toru Takemitsu. Né en 1930, Takemitsu découvrit la musique occidentale après la guerre à travers les émissions qui étaient diffusées au Japon à l'intention des occupants américains et qu'il pouvait donc entendre en tant qu'employé de la US Army. Au cours des années 50, il fit l'acquisition des nouvelles techniques occidentales, musique sérielle, musique concrète, musique électronique, musique aléatoire, musique dite de texture, qu'il expérimenta dans des œuvres destinées à la radio, à la télévision et au cinéma, avant d'être recyclé au concert. Dans les années 60, sur le conseil de John Cage, il s'intéressa à la musique japonaise traditionnelle. Et dans les années 70, il parvint à créer une véritable musique savante contemporaine japonaise en réalisant une synthèse des musiques de l'Est et de l'Ouest. Dans la dernière décade de sa vie, il mourut en 1996, il renoua avec un idéal hédoniste plus proche de Debussy et de Messiaen que de leurs successeurs. C'est de cet idéal que relève « Citation de rêve », une œuvre datant de 1991 et rendant ostensiblement hommage à Debussy. On y entend en effet une quinzaine de citations textuelles de « La mer », une œuvre à laquelle Debussy s'était attelé en 1903, c'est-à-dire en pleine période japoniste et peu après le tsunami de 1896 qui avait aussi inspiré sa fameuse vague à Camille Claudel. Voici le premier enregistrement mondial de cette citation de rêve de Takemitsu. On le doit à Oliver Nussen qui le grava avec le London Sinfonietta pour Deutsche Grammophon en 1998.

C'était « Citation de rêve » du compositeur japonais Toru Takemitsu, interprété par Oliver Nussen à la tête du London Sinfonietta. Vous avez remarqué que les citations de la mère de Debussy ne créaient pas de rupture stylistique, mais qu'elles apparaissaient comme dans un rêve, avec des contours se coulant sans heurts dans leur environnement onirique, un peu comme un jardin japonais englobe le paysage autour de lui. Ce sont ces zones à la charnière du rêve et du souvenir qui montrent au mieux ce qu'il y a de debussiste dans la musique de Takemitsu et de japonais dans la musique de Debussy. Nous allons rester à cette charnière du rêve et de la réalité, du sommeil et de l'éveil, en écoutant à présent 6 berceuses extraites du CD Ninna Nanna, enregistré par Montserrat Figueras pour Aliavox en 2002. Successivement, Come Pretty Baby, Viens mon joli bébé de William Budd, Skookley avec la poupée de Modeste Moussorgsky, Noumi Noumi Yaldati, Endors-toi ma petite fille d'un anonyme israélien, Maria sitzt am Rosenhag, Maria est assise en un bosquet de rosiers de Max Reger, Dor, Dor, Dor de Darius Milhaud, et Nana de Sevilla, berceuse de Séville, de Federico Garcia Lorca. La soprano Montserrat Figueras est accompagnée par le pianiste Paul Baduraskoda dans les berceuses en russe, en allemand et en français, et par les musiciens de l'ensemble Hesperion 21 dans les berceuses en anglais, en hébreu et en espagnol.

C'était Cyberseuse, extraite du CD Ninanana, paru en 2002 chez Aliavox. Vous avez entendu des textes en anglais, en russe, en hébreu, en allemand, en français et en espagnol, la voix de Montserrat Figueras, le piano de Paul Badura-Skoda et les instruments, centour, cloche, viol de gambe, flûte à bec, psalterium, rébab et guitare romantique, de l'ensemble Hesperion 21. Si l'enfant qui s'endort ne perçoit bientôt plus les paroles que lui chante sa mère ou sa nourrice, il continue d'être porté vers le sommeil par la musique. Voilà qui explique peut-être le succès de la berceuse purement instrumentale. Du côté des pianistes, elle a été pratiquée par Schumann dans ses scènes d'enfant et dans ses feuilles d'album, par Brahms dans ses intermezzi, par Grieg dans ses pièces lyriques, par Fauré dans Dolly, par Ravel dans sa berceuse sur le nom de Fauré et par bien d'autres encore. Je vous propose d'écouter la berceuse de Chopin, un chef-d'œuvre qui se souvient de l'époque où le futur compositeur écoutait sa mère jouer du clavicorde blottie sous l'instrument. Écrite en 1843, cette berceuse fut en effet revue au cours de l'été 44, après que Chopin eut la douleur de perdre son père en mai et la joie de revoir sa sœur Ludwika en juin. L'effet hypnotique de la berceuse est assuré par la main gauche, qui répète de façon immuable les deux mêmes accords brisés sur un rythme de barcarolle, tandis que la main droite déroule une suite de 16 variations de caractères libres et improvisés, évoluant de la caresse la plus douce à l'ornementation la plus animée. Voici cette berceuse de Chopin jouée par Nelson Gurner et suivie sur le même CD enregistré pour Alpha Classics en 2015 par la barcarolle et la polonaise en fa dièse mineur.

Vous venez d'entendre trois œuvres de Chopin, la Berceuse, la Barcarolle et la Polonaise en fa dièse mineur, interprétées par le pianiste Nelson Goerner. Aux antipodes de la Berceuse, les accents héroïques et énergiques de la Polonaise nous amènent à nous tourner vers la Pologne, que nous allons explorer à travers des extraits d'une symphonie de Mieczysław Weinberg. Il s'agit d'un compositeur qui est né à Varsovie en 1919, mais qui réussit à fuir en URSS en 1939, alors que toute sa famille était arrêtée et exterminée par les nazis. D'abord installé à Minsk, en Biélorussie, il dut fuir à nouveau en 1941, cette fois à Tachkent, en Ouzbékistan. C'est là qu'en 1943, il fut découvert par Chostakovitch, qui l'installa à Moscou et resta toute sa vie son protecteur et ami. Weinberg a laissé une œuvre immense où figurent 26 symphonies. À partir de la sixième, le genre intègre le chœur. C'est donc le cas de la huitième, dont les 10 mouvements s'appuient sur les mots du poème épique de Julian Tuwim, intitulé « Fleurs polonaises ». Julian Tuwim est un poète polonais juif qui dut lui aussi s'exiler en 39. Mais à la différence de Weinberg, il partit vers l'Ouest, Roumanie, France, Portugal, Brésil et USA. Et surtout, il revint en Pologne en 1946. Kwatry Polskie, fleur polonaise, est un poème épique qu'il écrivit pendant son exil, en se souvenant avec nostalgie de sa prime enfance à Łódź, ou Lodz, comme disent les Français. Nous en entendrons les premiers et derniers mouvements, Podmuch Wiosny, rafale de printemps, et Wisła Płynie, la Vistule coule, dans le premier enregistrement qui en fut réalisé et qui est dû à Antoni Witt, à la tête du chœur et de l'orchestre philharmonique de Varsovie, un CD Naxos de 2011.

C'était deux extraits de la 8e symphonie de Mieczysław Weinberg, Fleur polonaise, interprétée par Anthony Witt à la tête du chœur et de l'orchestre philharmonique de Varsovie. Parmi les compositeurs qui durent fuir leur pays pour échapper à des conditions politiques mortifères, citons, après le polonais Mieczysław Weinberg, le grec Yanis Xenakis, que les premiers auditeurs de ce bout de ficelle entendront la veille même de son 100e anniversaire, le 29 mai 2022. Quand Mussolini puis Hitler envahirent la Grèce en 1940, Xenakis entra en effet dans la résistance, d'abord du côté des monarchistes, puis dans les rangs communistes contre les monarchistes soutenus par les Anglais. Gravement blessé le 1er janvier 1945 par un obus anglais et plusieurs fois incarcéré au cours de la guerre, il parvint néanmoins à boucler ses études à l'école polytechnique. En septembre 1947, il s'échappa de prison et deux mois plus tard, il arrivait en France où il fut accueilli comme réfugié politique et naturalisé français. Je vous propose d'écouter « Aïs », une pièce composée en 1980 pour baryton amplifié, percussion solo et 96 musiciens et enregistrée par Arturo Tamayo et l'Orchestre Philharmonique du Luxembourg pour Timpani en 2000. Aïs, c'est l'Hadès, le royaume des morts. Et pour évoquer le double sentiment d'angoisse et de courage qu'éprouve l'homme confronté à son anéantissement, l'œuvre s'appuie sur quatre textes classiques. Deux extraits du 11e chant de l'Odyssée relatant la visite d'Ulysse au pays des morts, un extrait de Sappho mêlant le désir de vivre à une nostalgie de la mort, et un extrait du 16e chant de l'Iliade évoquant la mort ignoble du jeune Patrocle, l'ami intime d'Achille tué dans le dos par Hector.

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C'était Aïs de Yanis Xenakis, interprété par Arturo Tamayo à la tête de l'Orchestre Philharmonique du Luxembourg. Nous allons rester dans la mythologie grecque en écoutant pour finir le premier acte de Persée et Andromède. Il s'agit du premier des 6 opéras de Jacques Ibert, composé en 1921 comme second envoi de Rome et enregistré ici par Yann Latham-König et l'Orchestre Philharmonique de Strasbourg pour Avi en 2002. Changement total d'atmosphère avec cette œuvre légère, écrite sur un livret de Nino d'après les moralités légendaires de la Forgue et sous-titrée « Le plus heureux des trois ». Les trois, ce sont Andromède, une princesse éthiopienne dont la beauté prétendue inégalée avait offensé l'Olympe, Katos, le monstre hideux censé dévorer Andromède pour calmer la colère des dieux, et Persée, le héros vainqueur de Méduse, censé sauver Andromède. Le premier acte nous fait entendre les vagues égrenant leur chapelet sur le rivage, puis 6 Néréides saluant le lever du soleil, puis Thétis, la messagère de Junon, venue rappeler sa mission à Katos, puis Andromède sortant de son sommeil et attendant son libérateur, qui tarde à venir, et enfin la prisonnière et son geôlier, tuant le temps en jouant aux échecs. Le plus heureux des trois, ce sera Katos, qui, à la fin de l'acte 2, ressuscitera en prince beau comme le jour, une fois que Persée l'aura tué, et qu'Andromède aura congédié son sauveur officiel.

0: C'était le premier acte de Persée et Andromède de Jacques Ibert, interprété par Yann Latham-Koenig à la tête de l'OPS.
1: 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Il est 6 heures.

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1: Son premier engagement italien a donc été la Gioconda aux arènes de Vérone. Un rôle difficile et très dramatique. Il faut une voix puissante et résistante. Et comme elle peut et qu'elle veut tout faire, Callas fonce dans Gioconda. Et presque naturellement, le premier opéra intégral qu'elle enregistre sera la Gioconda en 1952. Ce sera pour la firme Cetra, et ceci juste avant qu'elle ne signe son contrat d'exclusivité avec EMI.
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1: Il est 7h.
2: Bonjour, bienvenue les amis de la musique classique, votre radio Accent 4, Tempo Matin. C'est l'émission qui réveille l'Alsace au son de la musique classique jusqu'à 10h. Saluons bien sûr toute l'équipe de Tempo Matin, Lucas Béorchia qui réalise cette émission, Michael Reibel qui va venir tout à l'heure avec sa nouveauté, Victor Emmanuelus bien sûr, Bernard Cribier à 8h30 avec la grande saga consacrée à Johann Sutherland, et tout de suite évidemment avec moi, juste à côté, Anne-Valérie. Bonjour.
3: Bonjour Laurent.
2: Un début de semaine avec une date qui va nous permettre de découvrir le travail musical d'une compositrice qui est née le 4 mai 1744.
3: Oui, il s'agit de Marianne de Martinez, Mariana von Martinez, née Anna Katrina, morte le 13 décembre 1812.
2: Alors, c'est une chanteuse, hein ?
3: Oui, mais aussi une pianiste et compositrice viennoise d'origine espagnole. Elle est la fille de Niccolo Martinez, Gentiluomo, d'une nonce apostolique. À l'âge de 10 ans, elle prend des leçons de chant auprès de Nicolas Porpora, de clavecin auprès du jeune Joseph Haydn, et des cours pour son éducation artistique et intellectuelle avec Métastase. Elle prend également des leçons avec Johann Adolf Hasse et Giuseppe Bono. Elle tient à Vienne un salon musical fréquenté par Haydn et Mozart et joue à quatre mains les sonates de ce Mozart. En 1790, elle fonde une école de chant. Parmi ses œuvres, 200 environ, dont beaucoup sont perdues malheureusement, on compte deux oratorios sur des textes italiens, quatre messes, six motets, des cantates religieuses et profanes, trois sonates pour clavier, un concerto pour piano et une symphonie. Ses œuvres sont conservées dans les archives de la Gesellschaft der Musikfreunde de Vienne.
2: Pas facile à prononcer, mais vous y êtes arrivé. Bravo Anne-Valérie. C'est aujourd'hui cette date qui a attiré notre attention, le 4 mai 1744, la naissance de Marianne de Martinez, l'espagnole
3: que,
2: que l'on va écouter, évidemment. Je vous dis à demain, portez-vous bien et passez une belle journée.
3: À demain Laurent, merci à vous.

Mariana de Martinez, c'est la compositrice qui est à l'honneur aujourd'hui. Elle était née le 4 mai 1744. Alors, elle n'a pas été seulement compositrice viennoise d'origine espagnole. Elle a également été une grande pianiste et une grande chanteuse. C'est aussi, c'est vrai, elle qui tient un salon musical à Vienne. Salon musical fréquenté par Haydn et Mozart. Autant vous dire qu'à cette époque, elle était déjà particulièrement respectée pour son grand talent.

dans la famille Strauss, je demande le fils. Johann Strauss fils, c'était l'excellente et joyeuse musique intitulée Le Carnaval de Paris.

Une petite merveille de la musique classique, ça, Leonard Bernstein, qui propose West Side Story. Quel bonheur d'entendre une nouvelle fois ce magnifique prologue.

0: dans le cadre de l'inauguration de l'orgue restauré Rinkenbach de l'église Saint-Pierre et Paul d'Indisheim, Quentin Guiraud donnera un concert d'orgue dimanche 10 mai à 16h. L'organiste titulaire de la basilique cathédrale Saint-Denis interprétera des œuvres de Léon Bellman, Marie-Joseph Herb, Robert Fuchs, Franz Schmidt, Anton Heiler et Pierre Pincemaille. Un événement à entrée libre avec plateau.
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0: Jour de fête. En fait, le matin d'un jour de fête, c'est le titre exact d'Image pour orchestre, composé par Claude Debussy à l'instant et interprété par le Boston Symphony Orchestra à 8h30, à quelques secondes près. C'est le moment où vous êtes dans la voiture et vous vous dites « Oh, je vais encore manquer l'intégralité de l'épisode du jour de Bernard Cribier ». Mais pas d'inquiétude, là, évidemment, la saga est disponible en podcast, il suffit d'aller sur accent4.com. En attendant, pour ceux qui ont le temps, voici 10 minutes de bonheur, avec notamment Rigoletto aujourd'hui.
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2: Parmi les quelques rôles verdiens de la Stupenda, on trouve en bonne place Rigoletto. Le rôle de Gilda est souvent distribué à des sopranos légers à cause des coloratures de l'air connu Walter Maldier. Mais Callas avait déjà bien montré qu'une vraie voix dramatique, c'est bien ce qu'il faut pour Gilda. Avec Sutherland, on aura la puissance et la virtuosité, en particulier les trilles si difficiles. Son premier Rigoletto, ça a été à Londres en 1957, au Covent Garden, bien sûr. Elle va le reprendre en 58. Puis c'est en tant que star planétaire qu'elle va le chanter au Metropolitan en 1972 et une dernière fois en 1986. Ça n'est donc pas un rôle majeur de son répertoire. Mais l'enregistrement mérite d'être entendu dans cette intégrale de 1971 où elle chante avec Luciano Pavarotti. Écoutez la fin du duo de l'acte 1 et le fameux air Walter Maldier, prêtez l'attention au trilles.

Nous entendions Luciano Pavarotti et John Sutherland dans l'acte 1 de Rigoletto de Verdi avec le London Symphony Orchestra dirigé par le mari de John, Richard Boninge. Il faudrait encore écouter le duo en intégralité et surtout le quatuor du dernier acte. Mais ce sera pour une autre fois, sur Accent 4 bien sûr, dans l'histoire d'une vie, une chronique proposée par Bernard Cribier et réalisée grâce à Lucas Béorchia.

La musique de Mozart et cette sérénade numéro 9 en ré majeur, K320 pour la retrouver dans le catalogue de Mozart. Si vous aimez Vivaldi, vous allez être enchanté par le coup de cœur du jour choisi pour vous par Michael Reibel dans moins de deux minutes.

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3: C'est le moment d'écouter ensemble un extrait de l'album Coup de cœur du jour, choisi par Michael Reibel. Je suis en train de me demander en ce moment, il n'y a pas une espèce de Vivaldi-mania. Il y a quand même beaucoup d'albums qui sortent autour de Vivaldi. Bon, sauf que celui-là, il est vraiment exceptionnel.
4: On se retrouve pour la nouveauté du disque. Le violoniste Giuliano Carmignola poursuit son exploration de l'œuvre de Antonio Vivaldi avec Vivaldi 100. Ce projet marque une étape importante dans son parcours puisqu'il est célèbre son 100e enregistrement consacré au concerto pour violon du compositeur. Parmi les plus de 230 concertos existants, il en a sélectionné 13 qu'il a interprétés avec l'ensemble I Solisti Aquilani. Ce choix met en valeur la diversité et la richesse de ce répertoire auquel Carmignola est étroitement associé depuis de nombreuses années. On écoute le premier mouvement Allegro ma poco du concerto pour violon RV 369 de Vivaldi pour le label Arcana.

très très bel enregistrement de très grande qualité. C'est Arcana, la maison de disques, qui propose cette nouveauté autour des œuvres d'Antonio Vivaldi. On vient d'entendre le concerto pour violon en si bémol majeur, RV 369, la première partie.

0: Encore un grand pianiste, Alexandre Tarot, vient d'interpréter Erik Satie.
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2: Il est 9h.
0: Évidemment, chaque jour, jusqu'à jeudi, du lundi au jeudi, vous, les auditeurs d'Accent 4, vous prenez le contrôle de la radio. Et vous programmez les moments musicaux que vous appréciez, que vous aimez, que vous entendez peut-être pas suffisamment, ou que vous avez tout simplement envie de réentendre. Et on va commencer avec Sylvie, c'est ça Lucas ? Oui, Sylvie qui est à Strasbourg, avec une œuvre très, très connue, mais que nous aimons bien entendre de temps en temps. Ariane Anaxos, ça vous dit quelque chose ? Oui, c'est l'opus 60. C'est un opéra allemand en un prologue et un acte de Richard Strauss qui avait été donné la toute première fois le 25 octobre 1912 dans une toute petite salle à Stuttgart. Et puis ensuite, il y a eu une nouvelle version quelques années plus tard dans une autre salle beaucoup plus prestigieuse. Nous étions à Vienne le 4 octobre 1916. Voici pour vous Richard Strauss et pour Sylvie, hein, qui en a fait la demande, évidemment.

Un extrait de l'œuvre de Richard Strauss, Ariane Anaxos, l'opus 60, 38 musiciens dans la fosse, un peu comme pour le chevalier à la rose. Cette grande et belle partition de Richard Strauss avait été demandée par Sylvie. Béatrice, c'est à vous. Alors Béatrice, vous aimez l'Alsace

Et avec ce compositeur, vous nous en faites la démonstration. Émile Waldteufel, voici l'esprit français, opus 182.

évidemment une œuvre patriotique alsacienne, l'esprit français, l'opus 182. Émile Waldteufel dans la playlist des auditeurs. Merci Béatrice.

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1: C'est encore et toujours la playlist des auditeurs. Tous les jours, du lundi au jeudi, entre 9h et 10h, vous faites le programme. Comme Philippe qui est à Colmar, qui veut écouter Bedrich Smetana et sa célèbre symphonie triomphale en mi majeur. On a choisi, cher Philippe, les quasiment 10 minutes du troisième mouvement.

le sent bien, on le sent bien, le triomphe, la symphonie triomphale en mi mineur, opus 6, troisième mouvement, Bedřich Smetana. J'ai juste un doute sur l'orchestre, laissez-moi regarder. C'est l'orchestre de la radio de Berlin, l'orchestre symphonique de la radio de Berlin, sous la direction de Darrell Hang. Merci à Philippe pour ce choix. Et voici maintenant Jean-Sébastien Bach, demandé par Jean-Marie, qui nous a laissé très tôt ce matin un message. Jean-Marie a assisté hier à 17h au concert en l'église Saint-Guillaume de Strasbourg, où se produisait le grand musicien, le violoniste, sigisiste Kuisken, à l'invitation du chœur de Saint-Guillaume. Et Jean-Marie nous précise qu'il a passé un moment... Je lis exactement ces mots, un moment extraordinaire. Et il a eu envie, non pas de revivre le concert, qui, je vous le rappelle, a été capté par Accent 4, donc vous allez bientôt l'entendre dans Tempo Concert. Il a simplement voulu se replonger dans une œuvre de Jean-Sébastien Bach, qui est son compositeur préféré. Bah, Jean-Marie, vous n'êtes pas le seul. Hein. Et une œuvre, quelle œuvre? Voici la messe en si mineur. C'est l'œuvre musicale, bien sûr, composée par Jean-Sébastien Bach pour un chœur, 5 chanteurs solistes, 2 sopranos, un contralto, un ténor, une basse, et un orchestre. Un mot d'histoire sur cette messe en si mineur BWV 232. Jean-Sébastien Bach la compose un peu pour bien se faire voir, quoi, il faut le dire. On est dans les années 1730. Il compose une version assez courte pour solliciter en fait le titre de compositeur à la cour de Frédéric Auguste II à Dresde. L'ouvrage sera évidemment complété par Jean-Sébastien, je l'appelle Jean-Sébastien, au soir de son existence. C'est un peu, oui, je crois qu'on peut le dire, une sorte de testament musical, en tous les cas une synthèse de tout son art musical que voilà.

Mais quel talent les auditeurs d'Accent 4, la messe en si mineur BWV 232, la première partie Jean-Sébastien Bach avec notamment René Jacobs et l'Académie für Alte Musik aus Berlin. Je remercie vous tous qui avez participé ce matin à la playlist des auditeurs. Il y a eu Sylvie, si mes souvenirs sont bons, parce que j'arrive pas à me relire en fait, Sylvie, Béatrice, Philippe, et Jean-Marie, j'espère que je n'ai oublié personne. Vous pouvez évidemment faire vos demandes musicales à l'adresse contact@accent4.com.

La musique de Franz Schubert, la sonate pour violon à la mineure, opus 137 numéro 2, D385 précisément, le premier mouvement Allegro Moderato à suivre, Victor Emmanuelus avec une histoire de roi, de reine, de famille, enfin c'est compliqué mais grâce à Victor Emmanuelus ce sera un tout petit peu plus clair dans une minute.

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2: Êtes-vous prêt? Alors installez-vous, voici l'histoire familiale du jour. Bonjour Victor Emmanuel.
3: Bonjour Laurent, bonjour à tous. Vous l'avez effectivement deviné, aujourd'hui je vous emmène sur les traces du roi d'Ithaque, fils de Laërte et d'Anticlée, frère de Chimène. On ajoutera également marié à Pénélope et père de Télémaque. Il est bien sûr question d'Ulysse, tout à fait.
4: Heureux qui comme Ulysse a fait un beau voyage. Heureux qui, comme Ulysse, a vu sans paysage, et puis a retrouvé, après maintes traversées, le pays et vertes années.
3: Chez Homère, comme chez la plupart des mythographes, l'histoire débute dans un archipel correspondant aux actuelles îles Ioniennes. Le héros homérique, condamné à se réinventer sans cesse face à l'adversité, le polytrope, c'est-à-dire l'homme aux mille tours, aux mille ruses, est capable de se tirer de toutes les situations, ou presque. Du cyclope à Circé, des sirènes à Charybde et Scylla, Ulysse sera aussi mendiant anonyme, revenu à terre 20 ans plus tard. Ce mythe méritait amplement une place à l'opéra, et c'est Monteverdi qui s'en charge à l'orée du XVIIe siècle sur un livret de Giacomo Badoaro, fidèle à l'œuvre homérique. L'un des premiers opéras modernes de l'histoire, Il ritorno d'Ulysse in patria, le retour d'Ulysse dans sa patrie, est populaire du vivant du compositeur, puisqu'il est donné 10 fois à Venise lors du carnaval 1639-1640 dans le flamboyant Teatro San Cassiana, puis repris à Bologne et en 1641 redonné à Venise, encore à l'occasion du carnaval. Une représentation a même lieu à la cour impériale de Vienne, à la fin du siècle. L'effectif instrumental de l'opéra nous paraît restreint aujourd'hui, mais il était bien dans la norme, si je puis dire, de l'opéra vénitien. Concrètement, 5 instrumentistes à cordes et un continuo. Peut-être quelques vents, le manuscrit ne précisant rien à ce sujet. Quoi qu'il en soit, il est certain que l'orchestre reflète les motivations financières des princes marchands. Alors, mécènes des opéras vénitiens. Précisions également que la distribution est plus importante du côté des chanteurs, dont on connaît même précisément les artistes à l'origine de la création. Giulia Paolelli pour Pénélope, Maddalena Manelli en Minerve et Francesco Manelli en Ulysse. Au total, 30 rôles, dont de petits chœurs d'êtres célestes, des sirènes et des fessiens, parties pouvant être réparties entre 14 chanteurs, en doublant ainsi les rôles. Les musicologues font d'ailleurs un parallèle entre le directeur musical de la basilique Saint-Marc et Ulysse lui-même, puisque Monteverdi rentre chez lui d'une certaine manière après avoir quitté l'opéra 30 ans auparavant. J'ajoute qu'on doit à Vincent d'Indy, il y a 100 ans, la redécouverte de cet opéra, tout en précisant toutefois que la partition de l'époque publiée laisse quelques doutes sur la paternité du compositeur. Terminons peut-être par évoquer l'histoire, puisqu'on ne célèbre plus le guerrier troyen, mais l'homme vulnérable, usé par le temps et ses épreuves, qui retrouve enfin Pénélope. Ulysse, roi d'Ithaque, revient enfin dans son royaume où il découvre qu'un trio de prétendants malveillants importune sa fidèle reine Pénélope. Avec l'aide des dieux, de son fils Télémaque et d'un ami fidèle, Eumète, Ulysse vainc les prétendants et récupère son royaume. Voici la toute fin de l'opéra, acte 5, scène 10. O delle mie fatice metà dolce et suave, ô douce et tendre fin de mes tourments. René Jacobs, Bernarda Fink, Christophe Prégardien et le concerto vocale. À demain.

0: Quel bonheur d'avoir pu encore une fois ce matin partager votre amour, notre amour de la musique classique. Les programmes continuent avec Musique Mon Amour, bien sûr, Véronique Saugé. Et puis cet après-midi, à ne manquer sous aucun prétexte, votre rendez-vous entre 14h et 16h. C'est un rendez-vous pour vous faire passer l'après-midi de façon la plus confortable possible. Ça s'appelle La Boîte à Musique avec la talentueuse Catherine Aubert entre 14h et 16h. Nous serons de rendez-vous, nous serons de retour, bien sûr, en rendez-vous demain entre 6h et 10h. Portez-vous bien.
1: 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Il est 10h. Bonjour, voici venir, tranquille, éclectique et passionnée, Musique, mon amour, une émission de Véronique Saugé pour Accent 4. Nouvel horaire, nouveau générique, le deuxième mouvement tempo de valse, extrait de la sérénade en mi majeur opus 22 de Dvorak, est interprété par l'Académie Saint-Martin in the Fields, dirigée par Neville Mariner. Album sérénade, label Philips. Aujourd'hui, Maria Baliasova, peintre, enseignante, illustratrice. 94e portrait. Maria Baliasova est peintre. Elle vit à Strasbourg et elle est née à Moscou. La musique des mots, elle connaît. Multilingue, elle parle russe, anglais, serbo-croate, allemand et français. Titulaire d'un master d'enseignement de la langue et de la littérature russe obtenu à l'université Lomonosov à Moscou, puis à Strasbourg d'un DEA d'études méditerranéennes et d'un DUT en information et communication, elle a été en charge pour le département d'études slaves de l'université Marc Bloch de la traduction des archives de Tambov, mais aussi pour la bibliothèque de langue de l'université de Strasbourg, de l'acquisition des fonds scandinaves, néerlandais, et de dialectologie alsacienne. Mais en réalité, c'est sur la peinture que Maria Baliasova a jeté son dévolu. Elle peint le rêve, un inépuisable répertoire de techniques, formes, motifs et références. Illustratrice de nombreux ouvrages pour enfants et adultes, Maria Baliasova nous emmène dans un monde de féerie créé à partir d'une infinie palette de couleurs puisée dans la mémoire subconsciente, transformant le rêve en œuvre d'art qu'elle expose en Alsace, à Majorque, en Suisse ou encore à Moscou et autres lieux. De l'icône à l'image, à tire-d'aile et à fleur de mythe, elle transmet le flamboiement des couleurs et sa passion à travers ses ateliers au sein de l'association Art Raduga. Ainsi, Maria Baliasova a-t-elle accompagné la création d'un livre publié par Épingle à Nourrice Éditions, Les Contes de Riazan. Entre mémoire, espoir de paix, lumière et âme, une balade de Strasbourg à Moscou. Ainsi, ce premier choix musical, balade d'amour, par Vladimir Vysotsky, label Warner Russie.
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1: Прénom Maria, nom Baliasova, profession peintre, enseignante, illustratrice. Lieu de Moscou à Strasbourg. Un portrait inédit réalisé en 12 tableaux et 22 musiques.
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0: Maria Baliasova, Jeunesse. Premier tableau. Maria Baliasova, bonjour.
1: Bonjour.
0: Et bienvenue sur Accent 4, dans Musique Mon Amour. Maria, vous êtes peintre.
1: Oui.
0: Et vous êtes née à Moscou.
1: Oui.
0: Est-ce que vous pouvez décrire en quelques mots l'ambiance, le monde de votre enfance, en Russie donc?
1: Mes parents sont employés et c'est l'ambiance tout à fait sympathique. Et parce que moi, je me rappelle avec beaucoup de bons sentiments, bonnes émotions, des choses qui étaient très appréciable, enfin, que j'aime beaucoup chez mes parents, qui ont essayé d'élever les enfants, en fait, en expliquant que, voilà, il y a quand même les valeurs culturelles, les visites au musée, les bons livres, comme les concerts musicaux. Donc, je pense que c'est très important, même si on ne devient pas professionnel dans un de ces domaines, c'est quand même, ça nous éclaire un peu la vie et ça montre aussi bien les systèmes de valeurs que les parents nous ont transmis et que moi j'aimerais bien aussi transmettre à mes enfants. C'est vrai qu'il y a quand même côté matériel, mais il y a quelque chose qui peut être plus intéressant et plus...
0: Ça s'appelle la culture en fait.
1: Oui.

0: De Tchaïkovski, c'était la valse extraite de la sérénade pour cordes par le Concertgebouw Chamber Orchestra d'Amsterdam, enregistrement public 2016. L'ethnologie, les histoires. Maria Baliasova, deuxième tableau. Maria Baliasova, quel est votre parcours? Parcours de vie, parcours d'apprentissage, enfin voilà, quel est votre parcours?
1: Donc, je peux parler de mon parcours artistique. En fait, dans chaque enfant, il y a un artiste. Après, il développe ou il développe pas, en fait. Mais, enfin, l'expression des enfants artistiques, elle est toujours très intéressante. Moi, j'étais aussi comme ça, comme la plupart des enfants. Après, j'étais un peu mis tout ça un peu dans un placard, en fait, ma créativité. J'ai fait études de lettres à l'université de Moscou. Mais à partir de certains moments, j'avais quand même envie de développer ma créativité, enfin, créer des images, en fait, transmettre des images. Et une grande coup de pouce, c'était mes voyages ethnographiques que j'ai fait avec une amie russe, une amie qui est ethnographe, on peut dire ça, enfin, ethnographe et aussi, elle est aussi de lettres, enfin, formation de lettres, une amie qui travaille à Académie des sciences de Moscou, qui publie beaucoup. C'est comme un peu équivalent de CNRS en France. Et elle a besoin de quelqu'un qui l'accompagne dans le village, un village russe. Donc pendant beaucoup d'années, je l'accompagnais. Et en fait, c'est un peu ça qui me déclenchait, enfin, comme un artiste, en fait. Parce que les étudiants, s'ils choisissent une option de folklore, par exemple, ils font les quêtes ethnographiques assez régulièrement. Bon, moi, je n'ai pas pu choisir cette option, j'ai choisi autre chose. Mais voilà, après, j'ai regretté que c'est le domaine qui m'intéressait. Et la partie de la Russie où on a voyagé, c'est les régions autour de Moscou, les régions de Koursk, de Rязань, de Kostroma, d'Iaroslavl, donc c'est la Russie centrale. C'est toujours très accueillant. On arrive comme ça, enfin, bon, il y a souvent le village, enfin, il n'y a pas de magasin, en fait, il n'y a rien à acheter à manger. Donc, nous étions souvent logés par les vieilles dames, en fait. Donc, du coup, après, quand on essaye de les payer, non, mais non. Oui. Voilà, c'est un peu son honneur, donc, d'accueillir les moscovites affamés qui viennent, enfin, donc, et à raconter un peu les histoires, en fait, un peu de village, premier village où j'étais comme ça, c'était le village de Potier, dans la région de Penza, enfin, donc, nous ont montré vraiment beaucoup de choses. Et voilà, bon, après, comment raconter un peu de choses, un peu, voilà, en fait, il y a une sorcière qui habite là-bas, enfin, il y a, voilà, l'histoire de dame qui se promène, enfin, et qui fait peur aux enfants.
0: Qui lance des sorts.
1: Oh, oui.

0: Vous venez d'entendre de Chostakovitch le premier mouvement Allegretto de la symphonie numéro 5 en La majeur opus 141 par l'Orchestre philharmonique de Moscou et Kirill Kondrachin, label des nonnes classiques. Maria Baliasova, gravure et chanson. Troisième tableau.
1: Maria, vous dessinez déjà ?
2: Oui, oui, donc du coup, j'ai dessiné déjà, et en fait, c'était aussi coup de pouce, parce que pas toutes les gens qui ont rencontré veulent se faire prendre en photo. Par contre, le dessin, ça va, ça ne le dérange pas, en tout cas, ça ne le heurte pas, en fait, donc il accepte. Et comme ça, j'ai commencé à faire des linogravures. Mon amie, elle a récupéré toutes les linogravures pour mettre ça dans son édition. Sur les folklore de Rizagn, en fait, donc folklore. C'était quelque chose de très utile tout de suite pour moi. Ça m'inspirait beaucoup. Et en fait, il faut dire que les gens, ils sont aussi très accueillants et très touchants. Et souvent, les histoires qu'ils racontent, les contes, les chansons, enfin, c'est touche beaucoup. Une fois, moi, j'étais dans une expédition comme ça avec ma fille. Donc, elle comprenait à peine qu'est-ce que c'est. Enfin, donc, du coup, pour elle, c'était... Si moi, j'étais sur la Lune, elle, c'était même pas la Lune, je sais pas. Enfin, c'était vraiment... Oui, c'est quelque chose. Mais bon, elle est bien survécue, en fait, parce que les conditions du quotidien, ils peuvent être bien, mais très souvent, ils sont très, très difficiles, en fait. Et pour les gens qui ont l'habitude d'ouvrir un robinet, enfin, il y a tout, enfin, l'eau chaude, l'eau froide, en fait, souvent, où on habite, il n'y a pas. Une fois, comme ça, on a rentré discuter avec une dame, et la dame, elle nous a chanté les chansons. Et les chansons, c'était un peu... Comme souvent, en fait, en France aussi, j'ai entendu que les chansons... On entend, je sais pas, un bout de cette chanson-là et on est en train de pleurer parce que, voilà, parce que c'est triste, en fait, c'est horrible. Nous, enfin, avec ma fille, on est en train de pleurer comme, je sais pas... C'est horrible, l'histoire, elle est triste et tout. Mon ami, par exemple... Elle n'est pas touchée par ça parce que pour elle, elle est vraiment option professionnelle. Elle compare cette version avec la version qu'elle a entendue quelque part ailleurs. J'ai fait une gravure avec cette dame-là. C'était une des premières gravures. Donc la dame qui a fait à certaines manières un peu ethnographique, qui nous intéresse aussi. Voilà, mais donc c'est double utilité.

C'était Nadiejda, la belle créative média, par Anna German. L'art, le parcours. Maria Baliasova, quatrième tableau.

0: Maria Bayasova, votre parcours, alors études de la littérature à Moscou pour enseigner et à Strasbourg, documentaliste à l'université. Qu'est-ce que ça représente pour vous? Est-ce qu'il y a une jonction entre des études littéraires en Russie et documentaliste à l'université à Strasbourg?
1: On peut ajouter au parcours artistique parce que il y a quand même les éléments qui sont un peu basiques pour moi. Enfin, donc du coup c'est les cultures populaires et c'est les cultures livresques. Donc et ça, je pense que n'importe quelle activité, moi je parle. En fait, je vais quand même retourner vers ces deux pierres, enfin fondateurs, enfin.
0: Oui. Et alors, j'ai lu quelque chose, je pense que c'est vous qui avez dit ça, par rapport à l'illustration, enfin, à la peinture, le dessin, etc. Et le livre et le savoir, l'objet image comme langue commune à l'humanité. Il faut que ça reflète quelque chose de l'âme.
1: Oui, c'est une bonne expression.
0: Ça, c'est de vous, hein, ça.
1: D'accord.
0: Donc, comment est-ce que vous, en développant un peu ça, vous voyez la résonance entre la littérature, l'ethnologie, on vient d'en parler, du savoir, des transmissions, on est dans l'ethnologie, et le fait d'avoir choisi d'être peintre quand même. C'est un choix, ça. Quand est-ce que c'est venu ce choix, d'ailleurs, la peinture?
1: Justement, quand le choix de livre de choix professionnel était plus ou moins fait, justement, c'était venu comme la récompense de créativité qui avait besoin de s'exprimer.
0: Enfin, peinture, dessin. D'ailleurs, c'est plus de la peinture que du dessin. Enfin, il y a forcément un moment où on dessine avant de peindre.
1: Oui.
0: L'aboutissement, c'est la peinture en général.
1: Oui, c'est les peintures, donc j'ai laissé deux grands axes, donc c'est la ligne à gravure et c'est les peintures. Bah, c'est aussi l'ivresque, enfin, c'est aussi quand même, gravure elle-même, c'est quand même aussi le genre assez ancien, enfin, qui est très lié au livre.

0: Petite polka et valse numéro 2 de Chostakovitch par le Royal Concertgebouw Orchestra et Ricardo Chailly. Chostakovitch Jazz Album, label TECA. Maria Baliasova, la peinture, les techniques. Cinquième tableau. Maria Baliasova, les techniques de peinture, donc linogravure et acrylique aussi. Et pour vous, visiblement, j'ai lu ça, l'acrylique est mise en rapport, enfin ce choix-là est mis en rapport avec une certaine joie de vivre. Dans le résultat de l'utilisation d'acrylique, il y avait une espèce de on sentait une espèce de joie, ou une recherche de la joie, je ne sais pas.
1: Oui,
0: Est-ce que la peinture, c'est ça pour vous ?
1: Ben oui, c'est en fait... comment dire ça ? Oui, c'est une espèce de joie. Enfin, voilà, c'est...
0: satisfaction.
1: Satisfaction, peut-être. Disons que c'est un peu... je ne sais pas si je vais m'arrêter pour toute ma vie à cette choix-là, acrylique, mais disons que c'est un peu facile, si on veut. Enfin, c'est assez rapide parce que, voilà, c'est les couleurs... c'est vrai qu'on peut les mélanger, en fait, on peut le... C'est assez contemporain, en fait, acrylique, donc on peut avoir beaucoup de résultats. Les couleurs assez vives, enfin.
0: C'est peut-être là la joie, en fait,
1: oui,
0: l'expression
1: oui.
0: De la joie est dans la vivacité des couleurs.
1: Oui. Je pratique aussi les techniques tempera, des trempes, mais voilà, ça c'est beaucoup plus compliqué, enfin, c'est le processus beaucoup plus long, plus réfléchi, autant qu'acrylique, elle permet quand même certains. Être spontané, enfin être comme ça, enfin, voilà, on a envie, on aille, enfin.
0: Et c'est fait.
1: Voilà. Oui, ça se fait, enfin, oui.

0: Deuxième mouvement, Allegro Marcato, extrait de la symphonie numéro 5 de Prokofiev, par le Royal Concertgebouw Orchestra, dirigé par Maris Janssons, label RCO. Un voyage intérieur. Maria Baliasova, sixième tableau. Maria Baliasova, qu'est-ce que créer pour vous? Et est-ce que vous diriez que la peinture est un voyage intérieur, finalement?
1: Oui. Ça, c'est... je pense que il faut qu'on trouve quelque chose en soi, quelque chose mettre sur le support, enfin, sur le papier, sur la toile, sur le bois. Enfin, il faut qu'on trouve quelque chose, qu'on crée quelque chose à l'intérieur de nous. Et après, en fait, c'est ça, c'est pour le musicien, pour... je pense que c'est un peu pour tout le monde, en fait.
0: Il faut pour le monde de l'art, beaucoup.
1: Oui, oui. Il faut qu'on trouve une espèce d'étincelle qu'on a envie de transmettre.

0: De Prokofiev, c'était dans l'ordre Montaigu et Capulet, danse des chevaliers, puis danse, extrait de la suite numéro 2 Roméo et Juliette, opus 64C, par Paavo Järvi, à la tête du Cincinnati Symphony Orchestra, la belle Telarc. Maria Baliasova, exposition et sensibilisation. Septième tableau.
1: L'acte de créer, qu'est-ce que ça englobe, Maria Baliasova? Il y a l'imaginaire, il y a la technique, et ensuite il y a la communication finalement.
2: Oui, oui, oui.
1: C'est comme en musique, si on joue tout seul chez soi, c'est dommage.
2: Oui.
1: C'est bien de jouer avec les autres, et puis quand on est avec les autres, c'est bien
2: oui,
1: de jouer
2: pour bien le sûr, public. Bien sûr.
1: Et c'est peut-être pareil pour la peinture, on peut créer chez soi, évidemment, enfin chez soi ou ailleurs, mais ensuite le montrer, c'est mieux quand même.
2: Oui, bien sûr. C'est pas toujours évident, en fait, pour faire ça. En tout cas, moi, j'essaie de faire quand même une exposition, participer à l'exposition assez régulièrement.
1: Vous exposez beaucoup, quand même. J'ai noté à Strasbourg, mais aussi dans le Haut-Rhin, en Russie, en Suisse, en Espagne. Bon, ça commence déjà à être pas mal. Est-ce que vous diriez que l'art, donc là c'est la peinture, mais est-ce que l'art pour vous doit être présent partout?
2: Je pense que c'est, l'art est le présent. Peut-être probablement pas tout le monde qui le capte, qui fait attention. C'est bien quand on est sensible à l'art et à toutes les beautés qui est présent autour de nous. Il faut quand même sensibiliser des gens. Je pense que de plus... par exemple, parce que je reviens toujours vers le village, parce que, par exemple, ils peuvent être très bons chanteurs, musiciens, mais en fait, ils ne pensent pas que c'est quelque chose de particulier. Les mettre en valeur, c'est quand même important. Donc, mettre en valeur... Mais après, quand les gens comprennent que ce qu'eux, ils possèdent, c'est peut être important. Souvent, ils deviennent quand même aussi sensibles aux choses qui les entourent.
1: C'est un partage, un échange.

0: Extrait de la suite numéro 1, opus 64B de Prokofiev, par le Cincinnati Symphony Orchestra et Paavo Järvi. La belle Telark. Création, public, oiseau. Maria Baliasova, 8e tableau.
1: Quel rapport avez-vous, Maria Baliasova, avec le public qui vient voir vos expositions, par exemple? Est-ce que vous avez un rapport avec le public qui vient voir vos expositions? C'est pas une évidence non plus, hein.
2: Enfin, il y a quelques temps, on a, avec une amie, on a fait les conférences. Donc, on a invité des poètes ou des philosophes, enfin, et quelque chose de particulier, en fait, avec plusieurs composants. Quand les gens regardent dans le même sens, plus ou moins, cette atmosphère, elle est magique, et il devient beaucoup plus magique.
1: Il est magique. Qu'est-ce qu'ils pensent les gens de ce que vous faites? Vous savez ça?
2: Je pense qu'il y a beaucoup de gens qui aiment bien ce que je fais. Enfin, disons que je pense que ma peinture, elle touche certains types de... Enfin, souvent, c'est quand même des femmes.
1: Est-ce que vous pourriez décrire pour les auditeurs? Parce que là, on vous écoute, mais on ne voit pas. Une peinture qui serait représentative de ça, justement, avec le trait assez féminin dans la peinture, effectivement. Un tableau que vous auriez peint et qui définirait bien ça, avec les couleurs, ce que ça représente et tout.
2: Bien, enfin, j'aime toujours femme, oiseau, enfin, oiseau avec la tête de femme. Voilà, ça, c'est une de mes images préférées. Cet personnage que je trouvais dans beaucoup de pays que j'aimais bien, où j'ai visité, il est très... très représenté les Russes, c'est le personnage qui apparaît au moins dans la Grèce antique. Et en fait, en Russie, on peut imaginer que c'est d'une côté, c'est le personnage qui appartient à la mythologie slave, et d'autre côté, c'est aussi reflet de mythologie grecque avec les sirènes, enfin. Et dans la mythologie slave, en fait, on a trois de femmes oiseaux comme ça. Une qui annonce des bonnes choses, deuxième qui est un peu neutre, et troisième qui annonce toujours la tragédie qui est méchante. Oui, oui. Voilà, il y a des tableaux qui représentent les femmes oiseaux comme ça. J'essaie de représenter les choses qui me touchent. Donc du coup, en espérant que ça va toucher aussi les spectateurs, le public, oui. Voilà. Moi, je me retrouve dans les peintures naïves comme ça.

0: De la suite L'Oiseau de Feu, K10-1945 de Stravinsky, par Ricardo Chailly à la tête du Royal Concertgebouw Orchestra, label DECA. Chagall et les couleurs, Maria Baliasova, 9e tableau. Maria Baliasova, bon, je vais quand même le dire, parce que ça m'a frappé tellement. Personnellement, j'ai une admiration pour Chagall. Mmh. Et c'est remarquable que vous avez, dans votre trait, c'est le trait, compris dans le traitement des couleurs aussi d'ailleurs, la manière de traiter la couleur. Chagall, qu'est-ce que vous pensez de ça?
1: En fait, c'est les remarques que j'entends assez régulièrement. Chagall se base aussi sur le folklore, mais il se base sur le folklore de sa communauté. Donc,
0: le plafond de l'Opéra de Paris, l'Opéra Garnier.
1: Oui.
0: Là, je le connais bien. C'est ça qui m'a frappé. À un moment, il y avait un rouge et un bleu, je ne sais plus dans quel de vos tableaux, j'aurais dû le noter, pardon. Un rouge et un bleu, ça m'a fait comme un électrochoc. Je trouve que c'est intéressant de voir qu'il y a un lien.
1: Oui, mais pour moi, c'est assez intuitif, en fait, parce que, de temps en temps, je suis à la recherche de couleurs un peu plus compliquées. Et j'aime bien quand même les couleurs qui sont assez ouvertes.

0: Berceuse, puis finale, extrait de la suite L'Oiseau de Feu de Stravinsky par le Royal Concertgebouw Orchestra et Riccardo Chailly, la belle Deka. Maria Baliasova, l'art, l'universalité. 10e tableau. Maria Baliasova, y a-t-il pour vous un rapport entre le son et l'image ? Plus précisément, entre la peinture et la musique.
1: Oui, non, mais ça, c'est, pour moi, c'est inspiration, ça, c'est sûr. Enfin, c'est vrai que... Mais en même temps, voilà, c'est inspiration, mais en même temps, il faut que les choses, elles vont ensemble, parce que souvent, les musiques, les bonnes musiques, c'est quelque chose qui est absorbant, en fait. Donc, c'est difficile de faire autre chose, en fait, ouais, parce qu'on est absorbé par les, voilà, quelque chose qu'on a envie d'être un peu tête à tête, en fait, avec la musique.
0: Est-ce que pour vous, Maria, l'art est universel ?
1: Ça dépend beaucoup de notre habitude, en fait. Comme, moi, je pense que quand même, il y a beaucoup de choses qui viennent de l'enfance. Donc, peut-être en grandissant, on garde quand même certaines parties de notre enfance en nous.
0: L'universalité, ce serait que chacun peut être touché à sa manière.
1: Oui, oui. Par exemple, même que quand j'étais petite, je n'ai jamais vu les miniatures persanes. Mais esthétiquement, c'est très beau et je tombe sous le charme. Quand j'étais petite, j'ai jamais vu les peintures des aborigènes en Australie. Mais voilà, comme c'est les traits un peu naïfs qui expliquent un peu les mythologies du peuple autochtone d'Australie, enfin, ça peut me toucher. Enfin, moi, je pense qu'il y a quand même beaucoup de choses qui peuvent nous toucher, même si culturellement,
0: c'est loin.
1: Oui.

0: de Tchaïkovski, c'était October, recueil chansons d'automne, opus 37A, arrangé et interprété par Pauline Haas, la belle Naxos. Maria Baliasova, enseignement, espoir. 11e tableau. L'enfance, l'enseignement. Maria Baliasova, vous avez créé ou vous avez mené des ateliers avec des jeunes?
1: Oui.
0: À Strasbourg?
1: Oui.
0: Est-ce que vous pouvez parler de cette expérience-là?
1: Oui, donc c'est... Moi, j'anime un atelier d'illustration dans le centre Artraduga. C'est déjà beaucoup d'années que je travaille avec des enfants, un peu entre la littérature et l'illustration. Un de nos projets, c'était sur les contes d'Alsace.
0: L'autre projet, avec un petit livre édité chez Épingle à Nourrice Éditions, c'est les contes de Riazan.
1: Oui, oui.
0: Voilà. Quel était ce projet au départ et les illustrations, par exemple?
1: En fait, j'ai rencontré l'enseignante et les élèves de Riazan. On n'a pas eu la même approche, mais tout était très bien passé. Ils nous ont parlé un peu de leur ville, de leur histoire, de leur musée, parce qu'ils ont la tradition littéraire aussi qui est très, très forte et très importante pour la culture russe. Voilà, j'espère que c'est le beau temps, il va revenir bientôt en fait.
0: Que les choses soient apaisées, c'est pas évident, mais est-ce que l'art, Maria, servirait aussi à ça? Un apaisement entre les pays, entre les gens, entre les peuples?
1: J'aimerais bien.
0: C'est un espoir, un rêve, ou c'est pas du tout comme ça?
1: Je sais pas, j'aimerais bien, enfin c'est...
0: C'est un peu désespéré.
1: Oui.

0: Farewell, O World, O Earth, de Valentin Silvestrov, par Ilya Sheps et Sergei Yakovenko. Album Silent Songs, label ECM. Maria Baliasova, L'émotion, la lumière. 12e tableau. Maria Baliasova, qu'est-ce que pour vous, les couleurs, c'est de l'émotion ? Qu'est-ce que l'émotion pour vous d'ailleurs ?
1: Les couleurs, enfin, je ne sais pas. Parce qu'on est souvent, enfin, certaines couleurs, et nous, ils sont bienvenus. Les autres moments, ils ne sont pas bienvenus. Mais je me rappelle qu'il y a quelques temps, j'étais à l'hôpital et ils m'ont amené l'espèce de citrouille orange. Ça, je ne l'oublie jamais. Enfin, c'est ces couleurs orange, on peut, à un moment quand on n'est pas tout à fait à l'aise, enfin, ça me fait du bien.
0: Ah, c'est la lumière.
1: Oui.
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0: C'était par Nikolai Rastorgiev, Cheval, label Matzvei Music, puis par Mstislav Rostropovitch avec le Berliner Philharmoniker dirigé par Herbert von Karajan, deux extraits des variations Rococo opus 33 de Tchaïkovski, label Deutsche Grammophon, Warner Classic.
1: Bien, merci infiniment, Maria Velasova. Merci beaucoup.
2: Ça me fait vraiment très très grand plaisir de participer à votre émission.
1: Merci.

Ainsi s'achève le véritable portrait de Maria Baliasova, peintre, enseignante, illustratrice. Ainsi s'achève le 94e Musique, mon amour, une émission proposée et réalisée par Véronique Sauger. Prise de son interview, David Azulay. À l'écoute, deuxième mouvement, Serenata, extrait de la suite italienne pour violoncelle et piano de Stravinsky, par Truls Mörck et Lars Vogt. Album Musique russe pour violoncelle,

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l'écoute, Over My Shoulder, Happy Ending, par Mika, album Life in Cartoon Motion, label Island Def Jam.

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Voici de Wolfgang Amadeus Mozart l'ouverture de la flûte enchantée par les musiciens de Vienne, placée sous la direction d'Otto Mayer.

L'ouverture de La Flûte enchantée de Wolfgang Amadeus Mozart était interprétée par les musiciens de Vienne, dirigée par Otto Mayer. Je vous propose à présent d'Alexandre Glazounov le concerto pour violon en la mineur opus 82 par David Oistrakh. L'orchestre symphonique d'État du RSS est dirigé par Kirill Kondrachin.

Nous écoutions David Oistrakh et l'Orchestre symphonique d'État du RSS dans le Concerto pour violon à la mineure opus 82 d'Alexandre Glazounov. Laurent Petit-Girard est un chef d'orchestre et compositeur français né en 1950. On lui doit de nombreuses musiques de films, dont celle de la série télévisée Maigret. Il s'est illustré également dans l'art lyrique et symphonique. Commande de Radio France, « Les 12 gardiens du Temple » est un poème symphonique. L'Orchestre national Bordeaux-Aquitaine, dirigé par le compositeur, interprète ce voyage initiatique.

Laurent Petit-Girard, Les douze gardiens du temple. Écoutons des extraits du dernier opéra de Giacomo Puccini, Turandot, interrompu brutalement en 1924 par la mort du compositeur. Katia Ricciarelli dans le rôle de Turandot, Placido Domingo dans celui de Calaf, Barbara Hendricks, Liu, et Ruggero Raimondi, Timur, sont accompagnés par Herbert von Karajan et l'Orchestre philharmonique de Vienne.

Après ces extraits de Turandot de Giacomo Puccini, voici de Francis Poulenc la sonate pour clarinette et piano par Ronald van Spendonck et Alexandre Tarou. Dédiée à la mémoire d'Arthur Honegger, elle a été créée en 1963 à New York lors d'un concert donné en hommage à Poulenc, décédé quelques semaines plus tôt.

La sonate pour clarinette et piano de Francis Poulenc avait pour interprète Ronald van Spengdonck à la clarinette et Alexandre Tarot. J'espère vous retrouver très bientôt.

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1: Bonjour, soyez les bienvenus sur Accent 4. Merci beaucoup de nous avoir choisis. Nous sommes ensemble pour les 2 heures à venir. Je vous invite toutefois à savourer un florilège de pièces entre pépites méconnues et grands classiques du répertoire. Un programme plaisir.

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0: Ce qui vient de paraître mérite une oreille attentive. Voici la nouveauté du disque par Michael Reibel.
1: On se retrouve pour la nouveauté du disque. Le violoniste Giuliano Carmignola poursuit son exploration de l'œuvre de Antonio Vivaldi avec Vivaldi 100. Ce projet marque une étape importante dans son parcours puisqu'il est célèbre son 100e enregistrement consacré au concerto pour violon du compositeur. Parmi les plus de 230 concertos existants, il en a sélectionné 13 qu'il a interprétés avec l'ensemble I Solisti Aquilani. Ce choix met en valeur la diversité et la richesse de ce répertoire auquel Carmignola est étroitement associé depuis de nombreuses années. On écoute le premier mouvement Allegro ma poco du concerto pour violon RV 369 de Vivaldi pour le label Arcana.

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1: Il est 17h.
2: Et oui, déjà 17h, si vous venez d'arriver, soyez les bienvenus. Ce soir, c'est un voyage au cœur de la grande musique que nous partageons ensemble.

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0: un court instant de pause et nous reprenons immédiatement après.
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Souvenez-vous, au cours de la folle année 1951, Elisabeth Schwarzkopf est de la réouverture du premier festival de Bayreuth de l'après-guerre. C'est un moment historique. Nous l'avons déjà entendu dans la 9e symphonie de Beethoven. Mais Elisabeth a chanté aussi 3 opéras. Elle était Vauglin dans L'Or du Rhin et Le Crépuscule des Dieux, nous y reviendrons. Mais elle a surtout chanté Eva dans les Meistersinger, nouvelle production pour le nouveau Bayreuth, dirigée une fois de plus par Herbert von Karajan. Karajan est omniprésent dans ce feuilleton. Karajan a eu les plus belles distributions du monde pour le répertoire Mozart-Strauss. Il a eu aussi pour ce premier Bayreuth la plus belle distribution possible pour les maîtres chanteurs. Schwarzkopf, Otto Edelmann, Erich Kunz et Hans Hopf. Écoutez cette scène où Sax se plaint des malheurs du cordonnier et la réponse d'Eva, « Oh Sax, mein Freund !» Elisabeth dit que c'est ce qu'elle a fait de mieux sur scène en termes de qualité musicale et de qualité sonore, de couleur et d'expression. 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

Eva est bouleversée. Si je me marie aujourd'hui, dit-elle, ce sera sans un véritable choix. C'est une contrainte, une nécessité absolue. Nous étions à Bayreuth en 1951. Écoutons à présent le sublime, le fameux quintet des maîtres chanteurs.

0: C'était Selig Lidisone, le quintet des Meistersinger de Wagner, capté en public lors des fameuses représentations de 1951 à Bayreuth. C'était avec Elisabeth Schwarzkopf, Otto Edelmann, Hans Hopf, Gerhard Unger et Ira Malaniuk, l'orchestre du festival, tous dirigés par Herbert von Karajan. Le soprano lumineux d'Elisabeth nous conduit au ciel dans cette musique d'une beauté absolue, exceptionnelle, et en plus dans un excellent son, comme tout ce qui vient de Bayreuth. Bientôt, plus de Wagner, et surtout le début de l'Or du Rhin, c'est promis. À bientôt donc, ne manquez pas l'épisode suivant.
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0: Merci d'être resté à l'écoute. On se retrouve demain à 16h précises pour encore plus d'émotions de musique classique. Bonne soirée avec Accent 4.
1: 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Il est 18h.

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0: 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Il est 22h. 22h minuit.
1: Nous pensons le 20e siècle comme un siècle extrêmement rapide. Ce n'est pas vrai du tout. Quand on voit la différence entre Beethoven et Wagner, par exemple, si on prend ce recul, après à peine 50 ans, et il y a eu une énorme différence de langage. Et je pense, par exemple, qu'entre Stravinsky, les tendances d'aujourd'hui, il y a probablement moins de différence qu'entre Wagner et Beethoven.
2: Michel Beck.
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3: Bonjour à toutes et à tous. Ce programme de musique archive sera largement consacré au chef d'orchestre hongrois naturalisé allemand István Kertész. Décédé accidentellement d'une noyade à l'âge de 43 ans, István Kertész aura marqué son époque et l'histoire de l'enregistrement. Élève de la prestigieuse Académie Franz Liszt de Budapest, il quitte en 1956 la Hongrie communiste et s'installe en Allemagne. Dès lors, son ascension est fulgurante. Directeur musical à Augsbourg, puis Cologne, il signe rapidement un contrat d'exclusivité avec Decca London. En 1965, il devient directeur musical du London Symphony Orchestra. On le retrouve ensuite très régulièrement à la tête du Philharmonique d'Israël ou du Wiener Philharmoniker. Avec cette dernière formation, il débuta une fructueuse collaboration dès 1961 avec un enregistrement de la Symphonie du Nouveau Monde. Mais Mozart fut au centre de son activité discographique, comme nous le verrons après cette ouverture Fierabras, Deutsch 796 de Schubert.

L'ouverture Fier à bras de Schubert par l'Orchestre philharmonique de Vienne que dirigeait István Kertész. Un enregistrement des cas du mois d'octobre 1963. Après une clémence de Titus remarquée et enregistrée en 1967, le chef retrouvait en pleine forme vocale trois de ses chanteurs, Lucia Pop, Brigitte Fassbinder et Werner Krenn, pour des scènes et airs d'opéra de Mozart. Voici six extraits des Noces de Figaro, Köchel 492.

Lucia Pop était Suzanne, Brigitte Fassbender, Chérubin, Tom Krause, le comte, et Werner Krenn, Basilio, dans ses extraits des Noces de Figaro, dirigés par István Kertész. Kertész entame son cycle Brahms le 11 mai 1964 par la symphonie numéro 2 en ré majeur, opus 73, considérée universellement comme la pastorale du compositeur hambourgeois. Dès ce moment, le grand chef affirme néanmoins sa personnalité en lui conférant un caractère plus dramatique que de coutume, mettant en évidence son chromatisme, accentuant les traits de timbales et les dissonances des trombones dans le développement du premier mouvement et laissant admirablement chanter le merveilleux corps solo viennois dans la péroraison de ce même mouvement.

C'est avec le Wiener Philharmoniker qu'Itzvan Kertész enregistra la symphonie numéro 2 en ré majeur, opus 73, de Johannes Brahms. Les trois autres symphonies suivront, mais la mort l'empêchera de graver pour des cas l'ouverture tragique et l'ouverture pour une fête académique. Il ne put achever l'enregistrement des variations sur un thème de Haydn et les musiciens terminèrent cet enregistrement sans leur chef. Poursuivons cette émission avec le pianiste Vladimir Feltsman. Né à Moscou en 1952, il quitta l'URSS en 1987 pour s'installer aux États-Unis. En 1978, il enregistra en France, à l'église Notre-Dame du Liban, les six moments musicaux Deutsch 780 de Schubert. Les voici.

Après ces six moments musicaux, Deutsch 780 de Schubert, retrouvons une dernière fois Vladimir Feltsman dans le célèbre prélude en ut dièse mineur de Rachmaninoff, capté lors d'un concert public au Carnegie Hall de New York le 11 novembre 1987.

0: C'est avec le prélude en luth dièse mineur de Rachmaninov, interprété lors d'un concert public à New York en novembre 1987, que s'achève cette émission de Musique Archive consacrée à Itzvan Kertész et Vladimir Feltsman.
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Bonjour à tous et bienvenue dans ce 55e numéro de Ni tout à fait la même, ni tout à fait une autre. Pour débuter ce programme, je vous propose de poursuivre l'exploration des différents avatars des tableaux d'une exposition de Modeste Moussorgski. Le mois dernier, nous en écoutions l'orchestration de Léo Funtek. Aujourd'hui, c'est à une approche très différente que je vous convie avec l'arrangement qu'en a réalisé Wolfgang Renz pour un ensemble de chambres composé d'un quintet avant, un quintet à cordes et une contrebasse. On est ici à mi-chemin entre l'original instrumental et l'orchestration de Ravel qui l'a quasiment supplanté dans la mémoire populaire, celle des mélomanes en tout cas. Wolfgang Renz, qui fit carrière comme oboïste dans l'orchestre d'Augsbourg à compter des années 1970, a toujours mené un travail d'arrangeur en parallèle à son poste de musicien d'orchestre, continuant ainsi une longue tradition qui remonte au XVIIIe siècle quand Wendt ou Tribense, par exemple, transcrivaient pour ensemble d'harmonie les grands ouvrages de leur époque. Renz a plus de 500 arrangements à son actif pour différentes formations. Ce qui frappe dans cette version des tableaux, c'est évidemment la clarté des lignes, autant que la richesse des timbres, la finesse des interventions de chaque instrumentiste, délivrée de la nécessité de jouer en puissance pour s'extraire de la masse orchestrale. C'est aussi l'abandon des cuivres et des percussions de la version symphonique qui restitue aux différents tableaux de Victor Hartmann leur délicatesse originelle, la plupart d'entre eux étant des dessins ou des aquarelles. Cette approche inhabituelle est servie par l'interprétation nuancée de l'ensemble Berlin, enregistrée par BR Classique.

L'ensemble Berlin interprétait les tableaux d'une exposition de Modeste Moussorgski dans un arrangement de Wolfgang Renz pour ensemble de chambre. On sait que Ravel fut un orchestrateur hors pair. On mesure donc le défi qu'a eu à relever Jan-Pascal Tortelier lorsqu'il décida d'orchestrer son trio pour violon, violoncelle et piano en la mineur, s'appuyant néanmoins sur sa double expérience de chambriste et de chef d'orchestre. Il évoque ainsi la genèse de la démarche dans le livret du disque Chandos où il l'a enregistré en 1979 avec l'orchestre de l'Ulster. C'est à l'époque où mon père, ma sœur et moi-même formions en trio que remonte l'idée d'orchestrer le trio de Ravel. Ce chef-d'œuvre nous donnait de grandes joies, nous le jouions aussi souvent que possible. Tout au long de cette expérience, nous avons réalisé spontanément ou par inspiration mutuelle que certains passages se prêtaient à une coloration orchestrale. Nous en étions de plus en plus convaincus et je me décidai à me lancer dans l'aventure. Mais je n'ai pas pu résister à mon instinct et à ma forte conviction que la plénitude d'un orchestre symphonique pourrait lui apporter une résonance nouvelle. »

Vous venez d'entendre la superbe orchestration du trio de Maurice Ravel, de et par Yann-Pascal Tortelier, ici à la tête de l'orchestre de l'Ulster. A l'inverse, la réduction pour piano d'une œuvre aussi riche de couleurs orchestrales que La Mer de Claude Debussy relève assurément de la gageure. Mais c'est avec toute l'admiration, l'amitié et le respect réciproque qu'il portait à Debussy qu'André Caplet a réalisé en 1908 une transcription pour deux pianos, alors que l'auteur lui-même avait choisi d'en réaliser une réduction pour piano à quatre mains. Caplet, qui fut aussi un compositeur et chef d'orchestre de premier plan, a assisté également Debussy pour l'orchestration de plusieurs œuvres comme L'Enfant prodige ou Le Martyr de Saint-Sébastien. Ici, c'est le ballet des quatre mains qui exprime en lui-même toutes les images de la mer, par leurs ondulations, leurs éclaboussures d'embrun, leurs roulements puissants dans lesquels les deux compères Jean-François Isser et Georges Pludermacher se répondent pour nous restituer toutes les nuances de teinte dont se parle l'océan cher à Claude Debussy.

Après la mère de Claude Debussy, arrangée pour deux pianos par André Caplet, que nous entendions à l'instant sous les doigts de Jean-François Isser et Georges Pludermacher, nous retournerons à la musique russe de manière un peu détournée, puisque notre passeur sera l'espagnol Pablo de Sarasate. Rappelons que Sarasate fit ses études musicales au Conservatoire de Paris et que ses liens avec la musique française sont étroits, puisqu'il fut le dédicataire de plusieurs œuvres de Lalo ou Saint-Saëns et qu'il arrangea lui-même de nombreuses pièces du répertoire dramatique français, de Bizet à Thomas, de Boieldieu à Goudon. Il a également composé pour son propre usage des pièces de virtuosité sur la base d'air ou danse populaire, espagnole bien sûr, mais aussi italien, écossais, roumain, ainsi que ses Canciones Rusas, chansons russes, opus 49. Tian Huaiyang, à qui l'on doit chez Naxos une remarquable intégrale de l'œuvre pour violon de Sarasate, nous les restitue avec sa technique confondante, son intonation idéale et sa parfaite musicalité, bien soutenue par l'accompagnement attentif de l'Orchestre Symphonique de Navarre, placé sous la baguette d'Ernest Martinez Izquierdo.

Ernest Martinez Izquierdo, à la tête de l'Orchestre Symphonique de Navarre, accompagnait la violoniste Tian Huayang dans les Canciones Rosas, opus 49 de Pablo de Sarasate. Restons encore un peu avec le violon russe pour redécouvrir le scherzo de l'oiseau de feu d'Igor Stravinsky dans l'arrangement qu'en a réalisé le compositeur lui-même avec le concours du virtuose Samuel Douchkine. Les deux musiciens collaborèrent d'ailleurs ensemble à plusieurs reprises et Stravinsky dédia au violoniste son concerto pour violon de 1931 et son duo concertant l'année suivante. Ce scherzo, correspondant au jeu des princesses du premier tableau, prend dans cette réduction chambriste une âpreté que le ballet, dans ses couleurs encore sous l'influence de Rimsky-Korsakov, ne possédait peut-être pas. Nous l'écoutons dans la version d'Isabelle Van Keulen au violon et Olly Moustaneno au piano.

Igor Stravinsky, Scherzo de l'Oiseau de Feu, transcrit pour violon et piano avec la collaboration de Samuel Douchkin. Isabelle Van Kuylen était accompagnée par Olli Mustonen. Pour conclure ce programme, je vous propose un arrangement assez réjouissant d'une musique légère qui n'est certainement pas parmi les œuvres les plus marquantes de son auteur, mais n'en demeure pas moins une des plus populaires, grâce notamment à une de ses valses. Vous avez deviné ? Il s'agit de Dimitri Shostakovich et sa suite de jazz numéro 2, numérotation qui perdure bien que les recherches musicologiques tendent actuellement à prouver qu'elle est incorrecte. La suite pour orchestre de variété numéro 1 opus 50B, composée en 1956 par réutilisation de thèmes antérieurement écrits pour le ballet ou le cinéma, aurait été assimilée, par erreur, à une suite pour orchestre de jazz numéro 2 de 1938, perdue dans la Seconde Guerre mondiale, et dont une réduction pour piano fut redécouverte en 1999. Qu'importe, à vrai dire, ces discussions de spécialistes, le terme même de jazz, totalement impropre, on est plus dans une inspiration de cabaret ou de musical que dans une boîte de jazz, ce qui compte dans cette œuvre, c'est son énergie et sa bonhomie. David Walter n'en a gardé que 5 mouvements qu'il a agencés librement et adaptés pour quintette avant et piano, spécialement pour le quintet Moragues dont il est le hautboïste. Le quintet dialogue dans cet enregistrement du label Clarté avec le pianiste Yves Henry.

0: Avec ces extraits de la suite de jazz numéro 2 de Shostakovich, transcrit par David Walter et interprété par ses compères du Quintet Moragues et Yves Henry, s'achève ce programme proposé et présenté par Patrice avec le concours de Maxime à la régie technique. En espérant vous retrouver le mois prochain à l'écoute d'un nouvel opus de Ni tout à fait la même, ni tout à fait une autre, je vous souhaite une bonne fin de journée à l'écoute de la suite de nos programmes sur Accent 4.
1: 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Il est 2h.
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